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La météo pour ce soir et cette nuit, on prévoit un ciel généralement nuageux, toujours avec 30 % de risque d'averse. Les vents du nord-est souffleront à 20 km/h avec des rafales allant jusqu'à 40 et cette nuit, le mercure descendra à 12 degrés.

La météo pour ce soir et cette nuit, on prévoit un ciel généralement nuageux, toujours avec 30 % de risque d'averse. Les vents du nord-est souffleront à 20 km/h avec des rafales allant jusqu'à 40 et cette nuit, le mercure descendra à 12 degrés.

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1: La météo cette nuit, le ciel demeure généralement nuageux, 30% de risque d'averse. Les vents du nord souffleront à 20 km/h avec des rafales à 40. Le mercure descendra à 12 degrés. Et pour ce matin, on garde le ciel nuageux avec des vents du nord à 20 km/h accompagnés de rafales à 40 et avec un maximum de 16 degrés.

La météo cette nuit, le ciel demeure généralement nuageux, 30% de risque d'averse. Les vents du nord souffleront à 20 km/h avec des rafales à 40. Le mercure descendra à 12 degrés. Et pour ce matin, on garde le ciel nuageux avec des vents du nord à 20 km/h accompagnés de rafales à 40 et avec un maximum de 16 degrés.

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La météo cette nuit, le ciel demeure généralement nuageux, 30 % de risque d'averse. Les vents du nord souffleront à 20 km/h avec des rafales à 40. Le mercure descendra à 12 degrés. Et pour ce matin, on garde le ciel nuageux avec des vents du nord à 20 km/h accompagnés de rafales à 40 et avec un maximum de 16 degrés.

La météo cette nuit, le ciel demeure généralement nuageux, 30 % de risque d'averse. Les vents du nord souffleront à 20 km/h avec des rafales à 40. Le mercure descendra à 12 degrés. Et pour ce matin, on garde le ciel nuageux avec des vents du nord à 20 km/h accompagnés de rafales à 40 et avec un maximum de 16 degrés.

La météo cette nuit, le ciel demeure généralement nuageux, 30 % de risque d'averse. Les vents du nord souffleront à 20 km/h avec des rafales à 40. Le mercure descendra à 12 degrés. Et pour ce matin, on garde le ciel nuageux avec des vents du nord à 20 km/h accompagnés de rafales à 40 et avec un maximum de 16 degrés.

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La météo cette nuit, le ciel demeure généralement nuageux, 30 % de risque d'averse. Les vents du nord souffleront à 20 km/h avec des rafales à 40. Le mercure descendra à 12 degrés. Et pour ce matin, on garde le ciel nuageux avec des vents du nord à 20 km/h accompagnés de rafales à 40 et avec un maximum de 16 degrés.

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Du côté de la météo aujourd'hui, c'est généralement nuageux avec 30 % de probabilité d'averse. Les vents du nord de 20 km/h auront également des rafales à 40, maximum de 16, avec un indice UV de 5.

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0: Bon matin, bon dimanche matin, c'est Renelle Lantaigne avec vous. Et oui, je vous accompagne dans cette pluie-là aujourd'hui. On s'accompagne jusqu'à 14h. Et je vous rappelle qu'on a toujours notre question week-end. Vous pouvez aller la répondre sur notre page Facebook. Et c'est aujourd'hui qu'on va faire un ou une gagnante qui va se mériter du bon McDonald's. C'est pas tout, on a les sports, on a l'actualité, il s'en passe beaucoup, même à l'échelle internationale. On a, bien sûr, vous le savez, à 10h, la messe. Et, bon, ben la pluie, hein, vous le savez, les feux, je pense que c'est très, très limité, les risques d'incendie dans la région. Et bien sûr, on se fait un beau petit dimanche. On se met du beau soleil dans les oreilles parce que vous ne le trouverez pas dans le ciel aujourd'hui. Non, c'est vraiment pas comme qu'on dit dans les cartes du ciel, là. Alors, on se met du beau soleil dans les oreilles avec le meilleur de la musique, ici, sur les ondes de CJVA.
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Du côté de la météo aujourd'hui, c'est généralement nuageux avec 30 % de probabilité d'averse. Les vents du nord de 20 km/h auront également des rafales à 40, maximum de 16, avec un indice UV de 5.

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Ici Renelle Lanting, voici votre bulletin d'information. Le gouvernement provincial propose un nouveau cadre pour permettre l'implantation de ces installations tout en essayant de répondre aux inquiétudes de plusieurs communautés. L'objectif est notamment d'éviter une hausse des tarifs d'électricité pour les Néo-Brunswickois, de respecter certaines normes environnementales et de prévoir une participation des communautés autochtones. Mais sur le terrain, l'accueil est loin d'être unanime. À Grand-Sault, un centre de données est notamment critiqué en raison du bruit. À Saint-Jean, des résidents craignent les impacts d'un projet sur leur environnement et leur tranquillité, et un citoyen a même porté l'affaire devant les tribunaux. À Miramichi, la pression des citoyens a poussé le conseil municipal à demander l'aide des gouvernements provincial et fédéral avant d'autoriser ce type de projet. Le chef du Parti vert, David Kuhn, estime pour sa part qu'une simple politique ne sera pas suffisante. Il réclame une véritable loi pour encadrer l'industrie. Le gouvernement recueille actuellement les commentaires du public jusqu'au 2 octobre et pourrait apporter des modifications législatives à l'automne. Toujours dans les maritimes, de fortes pluies ont causé d'importantes inondations dans le nord-est de la province et au Cap-Breton. Un état d'urgence local a été déclaré dans les comtés d'Inverness, de Richmond et de Victoria. Plusieurs routes et certains ponts sont impraticables et les autorités demandent à la population de limiter ses déplacements aux situations essentielles. Certaines routes ont carrément été emportées par les eaux. À Saint Point, dans la région de Gainsborough, un couple d'octogénaires s'est retrouvé isolé après la fermeture d'une route. Leur fils affirme qu'il est impossible de les rejoindre par le nord ou par le sud. Les précipitations ont été particulièrement importantes dans certaines régions. Des stations météorologiques ont enregistré plus de 200 mm de pluie dans le comté de Richmond. Et les pannes d'électricité ajoutent aux difficultés. Environ 26 000 clients de Nova Scotia Power ont été touchés à un moment ou à un autre par des interruptions de service. La situation devrait toutefois commencer à s'améliorer dimanche avec une diminution de la pluie et du vent, même si des averses et des rafales demeurent possibles. Du côté de Caraquet, ce week-end, le marché régional demeure un incontournable. Le marché, qui en est à sa 13e saison, est le plus ancien marché du genre dans la péninsule acadienne. Chaque samedi, producteurs, artisans et visiteurs s'y retrouvent pour acheter des produits locaux, des aliments frais et des créations faites à la main. Selon les organisateurs, l'un des secrets de sa popularité est justement la sélection des exposants. Un comité choisit les artisans et les produits afin de conserver une certaine qualité et de répondre au goût de la communauté. Pour plusieurs exposants, le marché représente aussi une belle façon de se faire connaître et de travailler ensemble. Le marché régional de Caraquet est ouvert chaque samedi et doit poursuivre ses activités jusqu'en octobre. Sur la scène politique québécoise, la campagne électorale se poursuit. Le chef du Parti québécois, Paul Saint-Pierre Plamondon, propose de geler le salaire des députés, des ministres et des dirigeants des sociétés d'État jusqu'au retour de l'équilibre budgétaire prévu en 2028 et 2029. Québec solidaire veut pour sa part créer 400 nouveaux points d'accès aux soins de première ligne inspiré du modèle des CLSC. Les conservateurs proposent une plateforme numérique pour faciliter l'accès aux services gouvernementaux. Et la CAQ promet 25 000 places supplémentaires à prix réduit en services de garde, soit 5 000 nouvelles places de plus que ce qui avait été annoncé précédemment. À Montréal, maintenant, un couple de sexagénaires a été poignardé dans son appartement de Saint-Léonard. Leurs blessures étaient initialement considérées comme critiques, mais leur état est maintenant stable et ils sont hors de danger. Le suspect, un homme de 26 ans, arrêté près des lieux, serait leur fils. Le SPVM évoque notamment la possibilité d'un problème de santé mentale. Des accusations pourraient être portées, dont tentative de meurtre et agression armée. Du côté de l'aviation, les négociations entre Jazz Aviation et le syndicat représentant ses agents de bord sont dans une impasse. La compagnie basée à Halifax a décidé de faire appel à un conciliateur. Les agents de bord, qui n'ont plus de contrat de travail depuis le début de l'année, ont accordé un mandat de grève de 99 %. Ils réclament notamment de meilleures conditions salariales. En Ukraine, les efforts diplomatiques pour tenter de mettre fin à la guerre se poursuivent. Le président russe Vladimir Poutine a rencontré au Kremlin les émissaires américains Steve Witkoff et Jared Kushner. Moscou qualifie les discussions de franches et utiles, mais aucune avancée concrète n'a été annoncée. Les émissaires américains doivent maintenant poursuivre leur mission à Kiev, où ils rencontreront des responsables ukrainiens. Et finalement, une nouvelle plutôt spectaculaire en Indonésie. Le volcan Krakatoa est entré en éruption, projetant des cendres volcaniques dans le ciel. La situation a entraîné l'annulation de nombreux vols à l'aéroport international de Jakarta. Environ 22 800 passagers et 209 mouvements d'avions auraient été touchés.
Aucun blessé ni ordre d'évacuation n'a été signalé pour le moment. Et c'est ce qui complète votre bulletin d'information de ce dimanche 6 septembre 2026. Météo. Du côté de la météo aujourd'hui, c'est généralement nuageux avec 30 % de probabilité d'averse. Les vents du nord de 20 km/h auront également des rafales à 40, maximum de 16, avec un indice UV de 5.

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3: Combien d'entre vous a hâte à la saison de hockey? Eh, vous le savez, ça s'en vient. Et bonne nouvelle pour ceux-là qui adorent regarder le Canadien de Montréal, parce que pour tous les amateurs du Canadien de Montréal qui aiment suivre le tricolore en français, parce que bon, on peut l'avoir des deux côtés, mais tu sais, des fois, on est habitué de l'avoir dans notre langue maternelle. Alors là, TVA Sports conserve les droits de diffusion de la LNH pour les 12 prochaines années. Oh que oui! Et la chaîne va présenter 32 matchs du Canadien en saison régulière et en plus va conserver l'exclusivité francophone de toutes les séries éliminatoires du Canadien. Alors au total, là, TVA Sports pourrait diffuser jusqu'à 350 matchs de la LNH par année, incluant aussi des grands événements comme le repêchage, les classiques hivernales. Et pour la saison qui s'en vient, là, dans pas si long que ça finalement, le premier match des Canadiens à TVA Sports va être présenté le 29 de septembre. Ça s'en vient, mes amis. Oh que oui! Et ça va être contre les Maple Leafs de Toronto. Alors, ça risque d'être déjà fort intéressant en début de saison. Et petite nouveauté, les matchs du Canadien ne seront plus uniquement concentrés le samedi. On va être capable de les avoir le dimanche, le lundi, le mardi et le jeudi. Je sais pas pour vous, mais moi, je suis excitée un tout petit peu. Oui, j'aime le hockey. Je suis maman de, comme qu'on appelle les mamans hockey, là. Et aussi, si vous avez Amazon Prime, ben, ils vont diffuser 7 matchs du Canadien en français et en anglais dans cette saison ici. Et le premier sur Amazon Prime va être le 14 de octobre, alors que les Canadiens de Montréal vont visiter les Capitals de Washington. Alors, messieurs, dames, dans pas trop long, là, le 29 de septembre, on sort le bol de popcorn et on s'installe bien confortablement pour une nouvelle saison de hockey qui, espérons, va être aussi intense qu'on l'a eu la saison dernière.

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Nul ne se perd quand l'amour veille. Bonjour à vous tous. Après la dispersion de l'été, c'est le retour progressif aux activités régulières. En ce temps de rentrée, la parole de Dieu nous invite à nous sentir responsables des uns des autres dans le respect et l'amour. Puisse notre célébration nous aider mutuellement à répondre à l'invitation du Seigneur pour continuer à bâtir une communauté vivante. Une cordiale bienvenue à notre célébration qui sera présidée par le Père Jean-Pierre, assisté au chant et à la musique de Jonathan Saunier. Bonne célébration à tous.

Bonjour à toutes et à tous et bienvenue à cette célébration. Dans cette sainte messe d'une manière spéciale, nous nous unissons à un couple qui célèbre le 60e anniversaire de mariage. C'est Roland et Martina Friori. Nous nous unissons à vous. Nous nous unissons à vous dans l'action de grâce au Seigneur qui vous a donné d'arriver à ce 60e anniversaire et nous lui demandons de continuer à vous bénir. Au nom du Père, du Fils et du Saint-Esprit, la grâce de Jésus notre Seigneur, amour de Dieu le Père, la communion de l'Esprit Saint, soit toujours avec vous. Frères et sœurs, rassemblés devant le Seigneur, reconnaissons humblement que notre vie chrétienne n'est pas toujours à la hauteur de l'Évangile. En toute confiance, ouvrons nos cœurs à sa miséricorde et demandons-lui de nous libérer de tout ce qui nous retient loin de lui. Seigneur Jésus, toi qui nous appelles à vivre en frères et sœurs et à veiller les uns sur les autres, prends pitié de nous. Ô Christ, toi qui nous invites à chercher la réconciliation et à réparer les liens brisés, prends pitié de nous. Seigneur, toi qui nous promets d'être présent lorsque deux ou trois d'entre nous seront réunis en ton nom, prends pitié de nous. Que Dieu, dans sa tendresse infinie, nous fasse miséricorde, qu'il nous pardonne nos péchés et nous conduise à la vie éternelle. Amen.

0: prions. Seigneur Dieu, par toi nous vient la rédemption, par toi nous est donnée l'adoption filiale. Dans ta bonté, regarde avec amour tes enfants. À ceux qui croient au Christ, accorde la vraie liberté et la vie éternelle en héritage. Par Jésus-Christ, ton Fils, notre Seigneur, qui veut et règne avec toi dans l'unité du Saint-Esprit, Dieu pour les siècles des siècles.
1: Lecture du livre du prophète Ézéchiel. La parole du Seigneur me fut adressée. Fils d'homme, je fais de toi un guetteur pour la maison d'Israël. Lorsque tu entendras une parole de ma bouche, tu les avertiras de ma part. Si je dis aux méchants, tu vas mourir, et que tu ne l'avertisses pas, si tu ne lui dis pas d'abandonner sa conduite mauvaise, lui, le méchant, mourra de son péché. Mais à toi, je demanderai compte de son sang. Au contraire, si tu avertis le méchant d'abandonner sa conduite et qu'il ne s'en détourne pas, il mourra de son péché. Mais toi, tu auras sauvé ta vie. Parole du Seigneur.

Ces commandements et tous les autres se résument dans cette parole. Tu aimeras ton prochain comme toi-même. L'amour ne fait rien de mal au prochain. Donc, le plein accomplissement de la loi, c'est l'amour. Parole du Seigneur.

Le Seigneur soit avec vous. Évangile de Jésus-Christ selon saint Matthieu. En ce temps-là, Jésus disait à ses disciples, « Si ton frère a commis un péché contre toi, va lui faire des reproches sur la sœur. Si t'écoutes, tu as gagné ton frère. S'il ne t'écoute pas, prends en plus avec toi une ou deux personnes, afin que toute l'affaire soit réglée sur la parole de deux ou trois témoins. S'il refuse de les écouter, dis-les à l'assemblée de l'Église. S'il refuse encore d'écouter l'Église, considère-le comme un païen et un publicain. Amen, je vous le dis. Tout ce que vous aurez lié sur la terre sera lié dans le ciel, et tout ce que vous aurez délié sur la terre sera délié dans le ciel. Et pareillement, amen, je vous le dis, si d'un d'entre vous sur la terre se met d'accord pour demander quoi que ce soit, il obtiendra de mon Père qui est aux cieux. En effet, quand deux ou trois sont réunis à mon nom, je suis là au milieu d'eux. Acclamons la parole de Dieu. Pour comprendre l'évangile d'aujourd'hui, il faut faire deux pas en arrière. Et se rappeler de l'évangile que nous avons écouté il y a deux semaines, dans le dialogue entre Jésus et Pierre à Césarée de Philippe. Là, Jésus va affirmer, « Tu es Pierre, et sur cette pierre, je bâtirai mon église. » Et je vous disais ce jour-là, à partir de cette affirmation, Jésus va commencer à bâtir quelque chose de nouveau. Une nouvelle communauté. Et nous étions au chapitre 16, dans le chapitre 18, où est tiré l'évangile d'aujourd'hui, Jésus traite des questions qui regardent la vie communautaire. Comment construire une communauté? C'est dommage qu'on a sauté déjà une partie de ce chapitre, où déjà Jésus donne deux piliers sur lesquels il faut construire la communauté, et aujourd'hui il va en donner deux autres. Les deux que nous n'avons pas écoutés, il y a d'abord l'humilité. Il parle d'une discussion entre ses disciples qui voulaient savoir c'est qui est le plus grand qui va occuper peut-être une place à côté de Jésus. Une place d'honneur.

Là, Jésus va prendre un enfant qui va placer au milieu de ses disciples et va leur dire, non seulement si vous voulez être grand, mais si vous ne devenez pas comme un enfant, vous n'entrerez pas dans le royaume des cieux. C'est-à-dire, si vous aspirez vraiment à être grand, il faut passer par l'attitude de simplicité et d'humilité de l'enfant. L'humilité, c'est la condition de possibilité des autres vêtus. Elle est la base du vivre ensemble. On ne peut pas bâtir une communauté, on ne peut pas bâtir une famille, une association, une société sans cette base. Parce que sans l'humilité, il n'y a pas de dialogue, mais il y a monologue. Sans humilité, il n'y a pas de service, il y a domination. Sans humilité, il n'y a pas de compréhension, il y a arrogance. Le deuxième pilier que Jésus va donner, c'est celui de ne pas être motif de scandale pour les autres. Ça aussi, c'est une invitation à la responsabilité pour le salut des autres. Si je suis dans une communauté, dans une famille, dans une association, mon comportement, bon ou mauvais, n'est pas seulement une affaire personnelle. Il a aussi des conséquences sur les autres. Et c'est pour cela que nous sommes appelés donc à faire attention, à veiller à ce qu'on ne soit pas motif de scandale pour les autres qui attendaient de nous un bon exemple, ainsi de suite. Et Jésus est clair à ce sujet jusqu'à ce qu'il va affirmer que l'auteur du scandale, il est préférable qu'on lui attache au cou une humelle et qu'on le précipite dans l'abîme de la mer plutôt que de scandaliser les plus petits. Ici, les plus petits, ce n'est pas seulement les enfants et ce n'est pas surtout les enfants. C'est surtout les gens qui sont fragiles dans la foi. Les gens qui peuvent tomber à cause des mauvais exemples. Et nous arrivons maintenant au troisième pilier pour construire une vie de communauté. Et celui-ci, nous le trouvons dans l'évangile d'aujourd'hui, c'est la correction fraternelle. Jésus ne fait pas d'illusion à ses disciples. C'est lui qui est le fondateur de l'Église, mais les membres sont des personnes humaines avec leur fragilité, avec leur faiblesse. Alors c'est sûr qu'il sait qu'il y aura des conflits dans une communauté, dans l'Église, dans une famille, dans une association. C'est absolument normal. Nous ne sommes pas des anges qui se sont mis ensemble pour former l'Église. Nous sommes des humains avec toutes nos fragilités. Même chose pour une famille. Deux personnes qui se mettent ensemble pour former une famille, ce ne sont pas deux anges descendus du ciel. Ce sont des humains avec leurs difficultés, leurs faiblesses. Alors, comment résoudre les conflits s'il y en a dans une communauté chrétienne, dans une famille? Premier conseil que Jésus donne, c'est de dialoguer sœur à sœur avec discrétion. Aujourd'hui, on commence à s'habituer qu'à chaque problème, il faut aller sur Facebook pour publier ce qui s'est passé. Mais la discrétion est fondamentale pour un cheminement de réconciliation. Parce qu'au-delà des faiblesses,
il y a la réputation de la personne qu'il faut conserver. Et si Jésus recommande la discrétion, sœur à sœur, c'est parce que le but n'est pas d'humilier la personne, mais de la gagner à Jésus. C'est gagner la personne. Ce n'est pas de l'humilier ou l'abaisser. Si ça ne marche pas entre vous deux, Jésus recommande de chercher des médiateurs, des intermédiaires, une ou deux personnes. Parce que souvent, s'il y a un des deux qui manque l'humilité, ça sera difficile de pouvoir dialoguer à deux. Là, une autre personne va vous aider à modérer le dialogue, la discussion, pour trouver intérêt d'attente. Vous savez, chaque fois que je rencontre les couples qui vont se marier, il y a quelque chose que je recommande avec insistance. Chaque couple qui se marie, je leur recommande de trouver un couple de confiance. Un couple de confiance. Je n'ai pas la possibilité de leur obliger ça, mais je le recommande sérieusement parce que quelquefois, entre deux personnes, le dialogue peut être difficile. Alors, c'est important d'avoir un couple où vous deux, vous pouvez vous retrouver en toute confiance et vous ouvrir en toute confiance. Si la médiation ne réussit pas, Jésus dit, amène la personne à la communauté. Vous voyez, le cercle s'élargit. Et si la communauté n'arrive pas à convaincre la personne, Jésus dit, considère-le comme un païen ou un publicain. Qu'est-ce que ça veut dire? Que je n'ai plus le devoir de l'aimer comme il faut? C'est pas ça. Tu as toujours le devoir de l'aimer, comme frère, comme sœur. D'ailleurs, toujours dans l'évangile de Matthieu, Jésus dit, si vous aimez ceux qui vous aiment, qu'est-ce que vous faites de spécial? Si vous saluez seulement ceux qui vous saluent, qu'est-ce que vous faites de spécial? Vous, mes disciples, vous devez aller au-delà de ce que les autres peuvent faire, à ce qu'il dit. Même les païens en font autant, ils se saluent entre eux, ils s'aiment entre eux parce qu'ils partagent certaines choses. Vous, vous devez aller au-delà de ça. Ça signifie que cette personne, je suis toujours appelé à l'aimer, mais le considérer comme un païen, ça veut dire que je n'ai plus à attendre de retour un geste d'amour. Non, tu vas l'aimer vraiment cette fois-ci, gratuitement. Gratuitement. Le dernier point, sur lequel il faut bâtir la communauté, c'est naturellement l'harmonie. L'harmonie qui n'est pas uniformité. Construire une communauté, ce n'est pas seulement être ensemble, ce n'est pas l'uniformité, mais c'est être en syntonie. Et il s'agit pour nous de comprendre, de vivre l'Église ou la famille comme un orchestre symphonique où chacun, chacune des membres sonne son instrument propre, mais tous sonnent la même musique d'une manière harmonieuse. C'est comme ça qu'il faut comprendre l'Église, la communauté, la famille. On n'est pas uniforme, on n'est pas des copies, on est des personnes différentes, mais appelées à penser l'Église et la famille comme un orchestre symphonique. Ce n'est pas les mêmes instruments qui font la même musique,
mais c'est la diversité des instruments qui donnent la beauté de la musique, l'harmonie. Alors, chers frères et sœurs, aujourd'hui, nous sommes appelés, nous aussi, à revoir notre manière de vivre, la communauté, la famille, les différentes associations où nous sommes engagés pour bâtir effectivement sur ces quatre points. Que nous puissions, nous, chrétiens et chrétiennes, y apporter quelque chose de nouveau, quelque chose de différent que nous puissions dans l'évangile d'aujourd'hui. Que nous puissions surtout être disponibles au pardon, à l'humilité pour demander le pardon si nous avons fait du tort à quelqu'un, parce que quelquefois c'est difficile et c'est ce que nous devons demander au Seigneur aujourd'hui, lui présenter toutes ces difficultés que nous avons à vivre la vie communautaire, puis lui demander la grâce de faire un pas en avant, un effort jour après jour pour améliorer notre vie communautaire et notre vie familiale. Amen.

0: Veuillez-vous rêver pour la profession de notre foi. Je crois en Dieu, le Père Tout-Puissant, Créateur du ciel et de la terre, et en Jésus-Christ, son Fils unique et notre Seigneur, qui a été conçu du Saint-Esprit, est né de la Vierge Marie, a souffert bon spirat, a été crucifié, est mort et a été enseveli, est descendu aux enfers, le troisième jour est ressuscité des morts, est monté aux cieux, est assis à la droite du Père Tout-Puissant, d'où il viendra juger les vivants et les morts. Je crois à l'Esprit Saint, à la Sainte Église catholique, à la communion des saints, à la rémission des péchés, à la résurrection de la chair et à la vie éternelle. Amen. Avec confiance en la bonté de Dieu, tournons-nous vers lui, unissons nos voix et présentons-lui nos besoins et ceux du monde, et disons ensemble, Seigneur, écoute notre prière.
1: Pour l'Église, afin que, guidée par l'Esprit Saint dans ses décisions et ses engagements, elle soit toujours signe de communion et de réconciliation, prions.
0: Seigneur, écoute notre prière.
1: Pour les responsables politiques et civils, afin qu'ils cherchent la justice, la paix et le bien de la collectivité, prions.
0: Seigneur, écoute notre prière.
1: Pour les gens qui souffrent dans leur corps, leur cœur ou leur esprit, afin qu'ils trouvent réconfort, soutien et espérance, prions.
0: Seigneur, écoute notre prière.
1: Pour les personnes qui peinent à reconnaître leurs torts, afin que le Seigneur ouvre leur cœur à l'humilité et les guide sur le chemin de la réconciliation, prions.
0: Seigneur, écoute notre prière.
1: Pour les membres de nos communautés chrétiennes, afin que l'amour, le pardon et la solidarité guident leurs relations et leurs engagements quotidiens, prions.
0: Seigneur, écoute notre prière. Seigneur notre Dieu, écoute nos prières et répare sur nous ton esprit de paix et d'amour pour que nos vies témoignent de ta présence et de ta miséricorde. Nous te le demandons par Jésus le Christ, notre Seigneur.
1: Amen.

Faisais feu, prie aux enfants au moment d'offrir au sacrifice de toute l'Église. Seigneur, source de la piété véritable et de la paix, nous t'en prions, accorde-nous d'honorer dignement ta gloire par cette offrande, que dans la participation fidèle au Saint-Mystère, nous prenions davantage conscience de notre unité par le Christ notre Seigneur. Le Seigneur soit avec vous. Élevons notre cœur. Rendons grâce au Seigneur notre Dieu. Vraiment, juste et bon, ta gloire, notre salut, de t'offrir notre action de grâce toujours en tout lieu. Seigneur, Père très saint, Dieu éternel, tout-puissant. Dans ta miséricorde, tu as tellement aimé le monde que tu nous as envoyé le Rédempteur. Tu l'as voulu à notre ressemblance en toutes choses à l'exception du péché, afin d'aimer en nous ce que tu aimais en lui. Tes dons que nous avions perdus par la désobéissance et du péché, nous les retrouvons par l'obéissance de ton Fils. C'est pourquoi avec les anges et tous les saints, nous te louons Seigneur et nous exultons de joie en proclamant.

Toi qui es vraiment saint, toi qui es la source de toute sainteté, Dieu notre Père, nous voici rassemblés devant toi et dans la communion de toute l'Église, nous célébrons le jour où le Christ est ressuscité d'entre les morts. Par lui que tu as élevé à ta droite, nous te prions. Sanctifie ces offrandes, répandes sur ton esprit, que devienne pour nous le corps et le sang de Jésus, le Christ, notre Seigneur. Au moment d'être livré, d'entrer librement de sa passion, il prit le pain, il rendit grâce, il le rompit, et le donna à ses disciples en disant, « Prenez et mangez-en tous, ceci est mon corps livré pour vous. »

De même, après le repas, il prit la coupe. De nouveau, il rendit grâce et la donna à ses disciples en disant, prenez et buvez-en tous, car ceci est la coupe de mon sang, le sang de l'Alliance et nouvelle éternelle, qui sera versé pour vous et pour la multitude en rémission des péchés. Vous ferez cela en mémoire de moi.

Il est grand le mystère de la foi. Nous proclamons ta résurrection. Nous annonçons ta venue dans la gloire. En faisant ainsi mémoire de la mort et de la résurrection de ton Fils, nous t'offrons, Seigneur, le pain de la vie et la coupe du salut, et nous te rendons grâce quand tu nous as estimés dignes de nous tenir devant toi pour te servir. Humblement, nous te demandons, qu'en ayant part au corps et au sang du Christ, nous soyons rassemblés par l'Esprit Saint en un seul corps. Souviens-toi, Seigneur, de ton Église répandue à travers le monde, fais-la grandir dans ta charité, en union avec notre pape Léon, notre évêque Michel, et tous les évêques, les prêtres et les diacres. Souviens-toi aussi de nos frères et sœurs qui se sont endormis dans l'espérance de la résurrection. Et souviens-toi dans ta miséricorde de tous les défunts. En particulier, nous te prions aujourd'hui pour Louis-Philippe Gionnet, Adrien Bernard, Fabiola Chénard, Pierre-Luc Mallet, Philomène Mailloux, Sylvie Lantaigne, Jean et Gertrude Gagnon et Mérisa Lantaigne. Accueille-les dans la lumière de ton visage. Si nous tous enfin nous implorons ta bonté, en particulier sur Rola et Martina Fiore qui célèbrent aujourd'hui le 60e anniversaire de mariage, daigne bénir leur famille, fortifie-les dans l'amour mutuel et dans la concorde. Permet qu'avec la Vierge Marie, la bienheureuse mère de Dieu, avec Saint Joseph, son époux, les apôtres, Saint Jaël de notre patron, tous les saints qui ont fait ta joie au long des âges, nous ayons part à la vie éternelle et que nous chantions ta louange et ta gloire par ton Fils Jésus, le Christ. Par lui, avec lui et en lui, à toi, Dieu le Père Tout-Puissant, dans l'unité du Saint-Esprit, tout honneur, toute gloire, pour les siècles des siècles. Unis dans le même esprit, disons avec confiance et la prière que nous avons reçue du Sauveur. Notre Père, qui es aux cieux, que ton nom soit sanctifié, que ton règne vienne, que ta volonté soit faite sur la terre comme au ciel. Donne-nous aujourd'hui notre pain de ce jour. Pardonne-nous nos offenses, que nous pardonnons aussi à ceux qui nous ont offensés. Et ne nous laisse pas entrer en tentation, mais délivre-nous du mal. Délivre-nous de tout mal, Seigneur, donne la paix à notre temps. Soutenu par ta miséricorde, nous serons libérés de tout péché, à l'abri de toute épreuve, nous qui attendons que se réalise cette bienheureuse espérance, l'avènement de Jésus-Christ, notre Sauveur. Seigneur Jésus-Christ, tu as dit à tes apôtres que je vous laisse la paix, je vous donne ma paix. Ne regarde pas nos péchés, mais la foi de ton Église, pour que ta volonté s'accomplisse, donne-lui toujours cette paix, et conduis-la vers l'unité parfaite, toi qui vis et règnes pour les siècles des siècles. Que la paix du Seigneur soit toujours avec vous. Dans la charité du Christ, donnez-vous un signe de paix et de réconciliation.

Voici l'agneau de Dieu, voici celui qui enlève les péchés du monde, heureux les invités au repas des noces de l'agneau. Seigneur, je ne suis pas digne de te recevoir, et discernement ni parole, et je serai guéri. Que le cœur de Jésus nous garde pour la vie éternelle.

Prions encore, Seigneur. Par ta parole, Seigneur, par le sacrement du ciel, tu nourris tes fidèles et tu les fais vivre. Accorde-nous d'aussi bien profiter de tes dons que nous soyons associés pour toujours à la vie de ton Fils bien-aimé, lui qui vit et règne pour les siècles des siècles. Le Seigneur soit avec vous. Que Dieu Tout-Puissant vous bénisse, le Père, le Fils et le Saint-Esprit. Allez dans la paix et la joie du Christ. Bon dimanche et bonne semaine à toutes et à tous.

Du côté de la météo aujourd'hui, c'est généralement nuageux avec 30 % de probabilité d'averse. Les vents du nord de 20 km/h auront également des rafales à 40, maximum de 16, avec un indice UV de 5.

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0: On parle un peu de politique ce matin. Eh bien, justement, dans la campagne électorale au Québec, Christine Fréchette qui convoque exceptionnellement son conseil des ministres lundi, ce lundi, pour discuter de la guerre tarifaire avec les États-Unis. Et la rencontre va avoir lieu quelques heures avant l'entrée en vigueur des contre-tarifs canadiens qui vont être imposés des droits de douane de 15 à 50% sur près de 27,6 milliards de dollars de produits américains. Et les produits qui vont être plutôt affectés, là, il y a l'acier, l'aluminium, le bois, les vêtements et même des produits de beauté. Oui. Et il y a aussi les automobiles, plusieurs électroménagers qui vont être frappés d'un tarif de 25 %. Alors là, du côté du Québec, qui dispose déjà d'un programme d'aide pour les entreprises, mais il va y avoir des nouvelles mesures qui pourraient être discutées lundi. Alors, ça va être à suivre.
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0: Ici Renelle Lantaigne, voici votre minute de sport de la presse canadienne. Dans le monde du soccer, le CF Montréal a raté une belle occasion de maintenir le rythme dans la course aux éliminatoires dans l'association S et il s'est incliné 2-0 devant l'Union de Philadelphie hier soir. Les Montréalais ont encaissé une deuxième défaite de suite en MLS et ils ont glissé au dernier rang de l'Est à 6 points d'une place en éliminatoire. Du côté du baseball, Kazuma Okamoto a réussi 4 coups sûrs et a produit 2 points dans un simple décisif en 7e manche. Et les Blue Jays de Toronto ont battu les Royals de Kansas City 4-3. Les Torontois ont rejoint les Guardians de Cleveland à la dernière place, donnant accès aux éliminatoires dans la Ligue américaine. Les Blue Jays ont aussi signé une 7e victoire en 8 matchs et sont passés au-delà de la barre de 500 pour la première fois depuis le 3 avril. Et on termine du côté du tennis. La Chinoise Zhen Qinwen est venue de l'arrière pour vaincre l'Américaine Madison Keys en 3 manches aux internationaux des États-Unis. Zheng, une médaille d'or olympique, a prolongé son parcours grâce à une remontée spectaculaire et époustouflante au cours de laquelle elle a gagné les 7 derniers jeux. Amanda Anisimova, ancienne finaliste du tournoi, tout comme Keys, s'est aussi vue montrer la porte de la sortie lorsque l'Américaine s'est inclinée devant Anastasia Potapova. Et du côté masculin, Alexander Zverev s'est moins éternisé au stade Arthur Ashe et il a eu raison du Chilien Alejandro Tabilo en 3-7. L'Américain Taylor Fritz a quant à lui perdu une avance de 2 manches devant son public pour perdre face à l'Argentin Francesco Cerundolo. Et c'est ce qui complète votre minute de sport de la presse canadienne.

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Du côté de la météo aujourd'hui, c'est généralement nuageux avec 30 % de probabilité d'averse. Les vents du nord de 20 km/h auront également des rafales à 40, maximum de 16, avec un indice UV de 5.

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1: 14 ans. Ici Renelle Lanting, voici votre bulletin d'information. Le gouvernement provincial propose un nouveau cadre pour permettre l'implantation de ces installations tout en essayant de répondre aux inquiétudes de plusieurs communautés. L'objectif est notamment d'éviter une hausse des tarifs d'électricité pour les Néo-Brunswickois, de respecter certaines normes environnementales et de prévoir une participation des communautés autochtones. Mais sur le terrain, l'accueil est loin d'être unanime. À Grand-Sault, un centre de données est notamment critiqué en raison du bruit. À Saint-Jean, des résidents craignent les impacts d'un projet sur leur environnement et leur tranquillité, et un citoyen a même porté l'affaire devant les tribunaux. À Miramichi, la pression des citoyens a poussé le conseil municipal à demander l'aide des gouvernements provincial et fédéral avant d'autoriser ce type de projet. Le chef du Parti vert, David Kuhn, estime pour sa part qu'une simple politique ne sera pas suffisante. Il réclame une véritable loi pour encadrer l'industrie. Le gouvernement recueille actuellement les commentaires du public jusqu'au 2 octobre et pourrait apporter des modifications législatives à l'automne. Toujours dans les maritimes, de fortes pluies ont causé d'importantes inondations dans le nord-est de la province et au Cap-Breton. Un état d'urgence local a été déclaré dans les comtés d'Inverness, de Richmond et de Victoria. Plusieurs routes et certains ponts sont impraticables et les autorités demandent à la population de limiter ses déplacements aux situations essentielles. Certaines routes ont carrément été emportées par les eaux. À Saint Point, dans la région de Gainsborough, un couple d'octogénaires s'est retrouvé isolé après la fermeture d'une route. Leur fils affirme qu'il est impossible de les rejoindre par le nord ou par le sud. Les précipitations ont été particulièrement importantes dans certaines régions. Des stations météorologiques ont enregistré plus de 200 mm de pluie dans le comté de Richmond. Et les pannes d'électricité ajoutent aux difficultés. Environ 26 000 clients de Nova Scotia Power ont été touchés à un moment ou à un autre par des interruptions de service. La situation devrait toutefois commencer à s'améliorer dimanche avec une diminution de la pluie et du vent, même si des averses et des rafales demeurent possibles. Du côté de Caraquet, ce week-end, le marché régional demeure un incontournable. Le marché, qui en est à sa 13e saison, est le plus ancien marché du genre dans la péninsule acadienne. Chaque samedi, producteurs, artisans et visiteurs s'y retrouvent pour acheter des produits locaux, des aliments frais et des créations faites à la main. Selon les organisateurs, l'un des secrets de sa popularité est justement la sélection des exposants. Un comité choisit les artisans et les produits afin de conserver une certaine qualité et de répondre au goût de la communauté. Pour plusieurs exposants, le marché représente aussi une belle façon de se faire connaître et de travailler ensemble. Le marché régional de Caraquet est ouvert chaque samedi et doit poursuivre ses activités jusqu'en octobre. Sur la scène politique québécoise, la campagne électorale se poursuit. Le chef du Parti québécois, Paul Saint-Pierre Plamondon, propose de geler le salaire des députés, des ministres et des dirigeants des sociétés d'État jusqu'au retour de l'équilibre budgétaire prévu en 2028 et 2029. Québec solidaire veut pour sa part créer 400 nouveaux points d'accès aux soins de première ligne inspiré du modèle des CLSC. Les conservateurs proposent une plateforme numérique pour faciliter l'accès aux services gouvernementaux. Et la CAQ promet 25 000 places supplémentaires à prix réduit en service de garde, soit 5 000 nouvelles places de plus que ce qui avait été annoncé précédemment. À Montréal maintenant, un couple de sexagénaires a été poignardé dans son appartement de Saint-Léonard. Leurs blessures étaient initialement considérées comme critiques, mais leur état est maintenant stable et ils sont hors de danger. Le suspect, un homme de 26 ans, arrêté près des lieux, serait leur fils. Le SPVM évoque notamment la possibilité d'un problème de santé mentale. Des accusations pourraient être portées, dont tentative de meurtre et agression armée. Du côté de l'aviation, les négociations entre Jazz Aviation et le syndicat représentant ses agents de bord sont dans une impasse. La compagnie basée à Halifax a décidé de faire appel à un conciliateur. Les agents de bord, qui n'ont plus de contrat de travail depuis le début de l'année, ont accordé un mandat de grève de 99 %. Ils réclament notamment de meilleures conditions salariales. En Ukraine, les efforts diplomatiques pour tenter de mettre fin à la guerre se poursuivent. Le président russe Vladimir Poutine a rencontré au Kremlin les émissaires américains Steve Witkoff et Jared Kushner. Moscou qualifie les discussions de franches et utiles, mais aucune avancée concrète n'a été annoncée. Les émissaires américains doivent maintenant poursuivre leur mission à Kiev, où ils rencontreront des responsables ukrainiens. Et finalement, une nouvelle plutôt spectaculaire en Indonésie. Le volcan Krakatoa est entré en éruption, projetant des cendres volcaniques dans le ciel. La situation a entraîné l'annulation de nombreux vols à l'aéroport international de Jakarta. Environ 22 800 passagers et 209 mouvements d'avion auraient été touchés. Aucun blessé ni ordre d'évacuation n'a été signalé pour le moment. Et c'est ce qui complète votre bulletin d'information de ce dimanche 6 septembre 2026. Météo. Du côté météo aujourd'hui, on aura un ciel généralement nuageux avec 30 % de risque d'averse. Les vents seront du côté du nord à 20 km/h avec des rafales pouvant atteindre 40. On prévoit un maximum de 16 degrés. Ce soir et cette nuit, le ciel demeure nuageux avec un minimum de 10 degrés. Et pour demain, lundi, ça se dégage en mi-journée. Les vents vont tourner du côté du nord-ouest, toujours avec des rafales de 40, et le mercure grimpera jusqu'à 21 degrés.
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3: Ici Sandra Landry, je vous souhaite un excellent dimanche. On est à l'aube d'une nouvelle rentrée scolaire, mais le retour à la routine pour tout le monde. Et on va garder aussi notre belle musique country francophone présentée par les vitres de la péninsule Maigre Alignement de Tracadie tous les dimanches de midi à 14h. Pour bien commencer dans ce segment, j'ai pour vous Chantal et Régent Massé. Ça, c'est tout un souvenir des années 70. Il y aura aussi Guylaine Tanguay, Laurie Leblanc, Johnny Arsenault, Bouboule. Et on débute avec Heurt Leblanc, Ma chérie d'amour, le grand succès de Baron Longfellow. 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
2: Jusqu'à 14h, vous êtes à l'écoute des belles chansons country francophones, les vitres de la péninsule, mais gralignement de Tracadie. Pour ce prochain bloc, vous entendrez Mountain Daisies, Michel Deveau, Paul Dwayne, le regretté Paul Dwayne, Sirène et Matelot, Patrick Normand, et voici la regrettée Renée Martel.

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1: Du côté météo aujourd'hui, on aura un ciel généralement nuageux avec 30% de risque d'averse. Les vents seront du côté du nord à 20 km/h avec des rafales pouvant atteindre 40. On prévoit un maximum de 16 degrés. Ce soir et cette nuit, le ciel demeure nuageux avec un minimum de 10 degrés. Et pour demain, lundi, ça se dégage en mi-journée. Les vents vont tourner du côté du nord-ouest, toujours avec des rafales de 40, et le mercure grimpera jusqu'à 21 degrés.
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1: Nous sommes de retour avec les chansons country francophones. Nos invités au cours des prochaines minutes, Joanne Provencher, Martin Jalbert, Max Hero, Katia Darèche, Léa Jarry et Laurence Jalbert.

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2: Et c'est Sandra Landry, contente de vous accompagner en ce dimanche après-midi avec les chansons country francophones, les vitres de la péninsule, maigre alignement de Tracadie. Nous avons toujours des artistes d'ici et d'ailleurs à vous proposer. Nous allons poursuivre avec Tom et Young, un gars de chez nous, Karine Lagueux, Carl Cadorette, Steve Labrec, Merle Marlowe Band, avec Megan Lebel et une fille de la région de Tracadie, Nancy Brault.

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2: Tous les dimanches après-midi sur les ondes de CJVA, on vous offre des chansons country francophones. Voici pour vous Isa Morin, Caro Laurando, Benny Jones, Manon Grenier, Beaumont, Carl Bastien et Danny Darèche en compagnie de Jenny Marie.

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1: Du côté météo aujourd'hui, on aura un ciel généralement nuageux avec 30 % de risque d'averse. Les vents seront du côté du nord à 20 km/h avec des rafales pouvant atteindre 40. On prévoit un maximum de 16 degrés. Ce soir et cette nuit, le ciel demeure nuageux avec un minimum de 10 degrés. Et pour demain, lundi, ça se dégage en mi-journée. Les vents vont tourner du côté du nord-ouest, toujours avec des rafales de 40 et le mercure grimpera jusqu'à 21 degrés.
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2: Nos deux heures de country francophone présentées par les vitres de la péninsule Maigre-Alignement de Tracadie passent toujours très, très vite. On est presque à la toute fin là, de l'émission. Ici Sandra Landry. Je tiens à vous dire merci d'avoir été à l'écoute. Et pour terminer, je vous propose Terry Melançon, Denis Doiron, Claude Adam, John and Juice et les Elements. À dimanche prochain!

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1: Du côté météo aujourd'hui, on aura un ciel généralement nuageux avec 30 % de risque d'averse. Les vents seront du côté du nord à 20 km/h avec des rafales pouvant atteindre 40. On prévoit un maximum de 16 degrés. Ce soir et cette nuit, le ciel demeure nuageux avec un minimum de 10 degrés. Et pour demain, lundi, ça se dégage en mi-journée. Les vents vont tourner du côté du nord-ouest, toujours avec des rafales de 40 et le mercure grimpera jusqu'à 21 degrés.
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0: Du côté météo aujourd'hui, on aura un ciel généralement nuageux avec 30 % de risque d'averse. Les vents seront du côté du nord à 20 km/h avec des rafales pouvant atteindre 40. On prévoit un maximum de 16 degrés. Ce soir et cette nuit, le ciel demeure nuageux avec un minimum de 10 degrés. Et pour demain, lundi, ça se dégage en mi-journée. Les vents vont tourner du côté du nord-ouest, toujours avec des rafales de 40, et le mercure grimpera jusqu'à 21 degrés.
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1: Côté météo pour ce soir et cette nuit, le ciel demeure nuageux avec un minimum de 10 degrés. Et pour demain, lundi, ça se dégage en mi-journée. Les vents vont tourner du côté du nord-ouest, toujours avec des rafales à 40. Et le mercure grimpera jusqu'à 21 degrés.

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Côté météo pour ce soir et cette nuit, le ciel demeure nuageux avec un minimum de 10 degrés. Et pour demain, lundi, ça se dégage en mi-journée. Les vents vont tourner du côté du nord-ouest, toujours avec des rafales à 40. Et le mercure grimpera jusqu'à 21 degrés.

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1: Côté météo pour ce soir et cette nuit, le ciel demeure nuageux avec un minimum de 10 degrés. Et pour demain, lundi, ça se dégage en mi-journée. Les vents vont tourner du côté du nord-ouest, toujours avec des rafales à 40. Et le mercure grimpera jusqu'à 21 degrés.

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0: Bonsoir et bienvenue au Bingo les amis de la santé. Mon nom est Kevin, je serai votre animateur pour ce soir. Good evening and welcome to Friends of Healthcare Bingo. My name is Kevin, I'll be your host for tonight. Nous allons commencer avec la partie misto sur la carte noire. Il y a une balle frime. Vous aurez besoin de deux lignes seulement pour une chance de gagner 500$. We'll start with the Earth Bird game. On the black card, there is a wild ball. You'll need two lines only for a chance to win $500. Bonne chance. Good luck. O71. Vous pouvez poinçonner tous les chiffres qui se terminent par 1. You can dab all numbers that end with 1. Nous allons vous donner un instant. We'll give you a moment.
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0: Nous sommes de retour. We're back. I-20.

0: Nous avons un gagnant, we have one winner, Denise Cyr. Félicitations, congratulations.
1: 9-8-7.
0: Nous jouons maintenant la partie numéro 1 sur la carte bleue. C'est la partie autour du centre pour une chance de gagner 300 $. We're now playing game number 1 on the blue card. It's the around the free game for a chance to win $300. Bonne chance, good luck. La balle chanceuse pour ce soir est le O71. The lucky ball for tonight is O71. Nous commençons maintenant la partie. We're now starting the game. G60, G60.

C'est bon, un gagnant, we have one winner. Elisabeth Bro, félicitations, congratulations. Nous jouons maintenant la partie numéro 2 sur la carte orange. Vous aurez besoin de deux lignes ou une ligne et les quatre coins pour une chance de gagner 300$. Right now playing game number 2 on the orange card. You'll need two lines or one line and four corners for a chance to win $300. Bonne chance, good luck. Au 62, au 62.

Nous avons la possibilité d'un gagnant. We have a possibility of a winner. Nous avons moins un gagnant. We have at least one winner.

0: Nous avons un gagnant. We have one winner. Rodrigue Deschênes. Félicitations. Congratulations. Nous jouons maintenant la partie numéro 3 sur la carte verte. Vous aurez besoin de deux lignes ou une ligne et les quatre coins pour une chance de gagner 300 $. We're now playing game number 3 on the green card. You'll need two lines or one line and four corners for a chance to win $300. Bonne chance. Good luck.
1: Le chiffre encore?

Nous avons deux gagnants. We have two winners. Denise Doiron et Barbara Wood. Félicitations. Congratulations. Nous jouons maintenant la partie numéro 4 sur la carte jaune. Il y a une balle frime. Vous aurez besoin de deux lignes seulement pour une chance de gagner 300 $. We're now playing game number 4 on the yellow card. There is a wild ball. You'll need two lines only for a chance to win $300. Bonne chance. Good luck.

0: I-20, I-20. Vous pouvez poinçonner tous les chiffres qui se terminent par 0. You can dab all numbers that end with 0. Ça va me donner un instant. We'll give you a moment.
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0: Nous sommes de retour. We're back. Au 66, au 66.

E. Vancius, I 26. Nous avons la possibilité d'un gagnant. We have a possibility of a winner.

0: Nous avons au moins un gagnant, we have at least one winner. Cléophas Roy, félicitations, congratulations. Nous jouons maintenant la partie numéro 5 sur la carte rose. Vous aurez besoin de deux lignes ou une ligne et les quatre coins pour une chance de gagner 300$. We're now playing game number 5 on the pink card. You'll need two lines or one line and four corners for a chance to win $300. Bonne chance, good luck.
1: 2-0-5.
0: B13, B13.

Nous avons la possibilité d'un gagnant. We have a possibility of a winner. Nous avons au moins un gagnant. We have at least one winner.

0: OK, je répète, 5.
1: Nous avons 3 gagnants. We have 3 winners. Marguerite Como, Joseph Lavigne et Nicole Savoie. Okay, félicitations. Congratulations. Nous jouons maintenant la partie numéro 6 sur la carte de crise. Vous aurez besoin de 2 lignes ou 1 ligne et les 4 coins pour une chance de gagner 300$. We're now playing game number 6 on a gray card. You'll need 2 lines or 1 line and 4 corners for a chance to win $300. Bonne chance. Good luck. B7, B7.

0: C'est bon, une gagnante, we have one winner. Pierrette Daigle, félicitations, congratulations.
1: 2-0, 8-0.
0: Nous jouons maintenant la partie 7 okay. sur la carte Verlim. C'est la partie Crazy Tea. C'est une partie progressive, donc gardez vos cartes pour la partie pleine carte. Okay. C'est pour une chance de gagner 500$. We're now playing game number 7 on the line green card. It's the Crazy Tea game. It is a progressive game, so keep your cards for the full card game. It's for a chance to win $500. Bonne chance. Good luck.

Nous avons la possibilité d'un gagnant. We have a possibility of a winner. Nous avons au moins un gagnant. We have at least one winner.

Nous avons une gagnante, we have one winner, Jocelyne Godin. Félicitations, congratulations. Nous jouons maintenant la partie 8, toujours sur la carte Berlin. C'est la partie pleine carte. Ça pour une chance de gagner 5 000 $ avec 49 numéros ou moins, ou 1 000 $ avec 50 numéros et plus. We're now playing game number 8, still on the lime green card. It's the full card game for a chance to win $5,000 with 49 numbers or less, or $1,000 with 50 numbers or more. Bonne chance, good luck. La partie Crazy Tea est maintenant terminée. Nous jouons la partie pleine carte. The Crazy Tea game is now over. We're playing the full card game. E18, I18.

Nous avons une gagnante, we have one winner, Marie-Josée Cloutier. Félicitations, congratulations. Nous allons garder nos lignes ouvertes quelques instants pour s'assurer qu'il n'y a pas d'autres gagnants. We'll keep our lines open a few moments to make sure there's not any more winners.

Nous n'avons pas d'autres gagnants. We don't have any more winners. Merci d'avoir joué le bingo, les amis de la santé, et bonne soirée. Thank you for playing Friends of Healthcare Bingo, and have a good evening.

Côté météo pour ce soir et cette nuit, le ciel demeure nuageux avec un minimum de 10 degrés. Et pour demain, lundi, ça se dégage en mi-journée. Les vents vont tourner du côté du nord-ouest, toujours avec des rafales à 40. Et le mercure grimpera jusqu'à 21 degrés.

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Côté météo pour ce soir et cette nuit, le ciel demeure nuageux avec un minimum de 10 degrés. Et pour demain, lundi, ça se dégage en mi-journée. Les vents vont tourner du côté du nord-ouest, toujours avec des rafales à 40. Et le mercure grimpera jusqu'à 21 degrés.